0: 过，但这版的演唱略微会有点喜剧的成分在里边，这又是哪一首华语歌曲的泰语版呢？
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